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1: 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But I just wanted you to hear this, okay? And I hope you did. Don't let your tears roll down on the coffin or the flowers and so on. Whatever you have to say to your loved ones today, say it, okay? Say it today. Show them that you love them. And ensure that whatever you do, you let them know that. All right? All right. Now I can take your call. I will take it now. 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